0: 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So, bien, bien, cooking, and I'm cooking, ma son, bien, bien, cooking, mais n'en t'aigle, ouais. Oui, y a un bon pâtiment, j'en connais, fouillant, nous l'avons tout. Rasoulay, oui. Y a y a, vous dites, monsieur, oui, maman, oui, nam. Oui, dans le ciel, ça y est, bien, bien, ma mère, ça y est, j'en ai pas de fille. 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

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On a collé 1000 livres. On a quand même joué à l'envoi à Moko. On a passé une ville, vous savez. On a joué à l'envoi, on a une peinture à la balle de nul libre d'amni. On a d'un combat de la Sénil Moko Moyi Gitao. On a une heure à l'envoi de Moko Moyi Gitao. On a une heure à l'envoi de Would you have to try me? 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I'm bad news.

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